10-5 at 2-3, 6 versus non-emergency, 1361 on Tugmore Boulevard, Department 81 and 6 Daytona, Cross Street, Gold Range Boulevard, 10-5 at 2-3, 10-3, 10-3, 10-3, 10-3, 10-3, 10-3, 10-3, 10-3, 10-3, 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